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0: Allô, qui est avec toi? Allô,
1: c'est moi.
0: Allô, non, réellement, non. Allô, Bonut? Bonut, non. Non, canta, non, dis nada. Non, temos tentado outra maneira.
2: Para até mortel.